0: que je chante ce que je vais faire.
1: Et ce n'est pas.
0: Oh, ma chère, je prépare un peu de tout, les chers.